0: la playlist, le thème de l'émission, eh bien, inconsciemment, il va faire un jingle qui fait penser à cette thématique. Et souvent, j'essaye de deviner un petit peu ce que c'est, mais je ne reconnais pas toujours. Donc, ce jingle, comme je le disais, est fait absolument sur mesure pour chacune des émissions. Et je me suis dit, en écoutant ce jingle, mais que se passerait-il si un grand dirigeant d'une grande radio française écoutait Radio Vedette et tombé sur ce jingle et décide de débaucher Kiki
1: c'est un risque
0: pour
1: à prendre.
0: Le prendre pour qu'il fasse en direct, par exemple, le jingle de France Info. Mmh. Et ben il fait le jingle à chaque fois. Donc je me suis un petit peu inquiété.
1: C'est pour ça que tu m'as fait faire un contrat. Je comprends mieux ce contrat maintenant.
0: Exactement. Et il ne faut pas faire...
1: L'exclusivité. C'était en fait un piège.
0: Bah, bien sûr. Non, mais je t'ai fait signer avec
1: J'aurais
0: ton sang. J'aurais
1: mieux fait de...
0: C'était un...
1: De c'est... me méfier.
0: Exactement. Parce que Kiki, il ne faut pas croire que ce soit des paroles en l'air. Par exemple, dans le Poitou, dans la Vienne, on est diffusé par Radio Pulsar. J'ai essayé de regarder jusqu'où Radio Pulsar était écoutable.
1: Ouais.
0: Je pense qu'on peut aller jusque vers le sud Vienne.
1: Ah ouais, je pensais que c'était vraiment que Poitiers.
0: Non. Avec une bonne antenne, je pense qu'on peut écouter très loin.
1: Mais le savais-tu... Dans une voiture, par exemple, ça marche pas.
0: Le savais-tu que Radio France avait un camp de vacances pour ses personnels dans le sud Vienne, à l'île Jourdain?
1: Tu l'as déjà dit.
0: Je l'ai déjà dit.
1: Oui, il y a longtemps. Hein. Pour les auditeurs qui suivent depuis plusieurs années, connaître cette anecdote.
0: Non, mais est-ce que tu te rends compte qu'à
1: tous
0: les coups...
1: Tu veux dire que ça pourrait arriver que des gens, des animateurs...
0: Un animateur est en vacances.
1: Ouais.
0: Dans le camp de vacances des personnels de Radio France à l'île Jourdain.
1: Il fait la vaisselle. Comme par hasard, il tombe sur Radio Pulsar. C'est le hasard.
0: Il fait la vaisselle parce qu'il a une antenne surpuissante. Il arrive à capter vraiment les poussières d'ondes. C'est beau, ça, poussière d'ondes. Tu notes pour notre autobiographie. Ça pourrait être un des titres.
1: Ouais.
0: Donc, qu'est-ce que je voulais dire ? Il entend ton jingle et il se dit, non mais mon émission sur moitié théâtre, moitié philosophie
1: et danse contemporaine,
0: en direct du Palais de la Découverte.
1: La nuit.
0: C'est un peu ringard. Effectivement, il me faudrait un nouvel habillage sonore. Mm. J'entends cette voix d'ange.
1: Robotique.
0: Mais qui est-il ? Kiki Fruit. Je note son nom. Je cherche sur le moteur de recherche et je trouve son adresse et je le débauche. Je
1: sur
0: le paye.
1: Colline.
0: Évidemment, un pont d'or. Ouais. 1000, 2000, 3000 euros. Je n'ai pas de limite puisque c'est un artiste qui va faire ce jingle. Pour chaque émission.
1: Et surtout, l'audiovisuel public a des budgets considérables. Donc, ils peuvent s'aligner.
0: C'est une goutte d'eau, Kiki.
1: Oui, voilà.
0: Et donc, anecdote dans l'anecdote, Kiki.
1: Mm-hmm.
0: Je parle avec ma mère de ce centre de Radio France.
1: Elle y avait déjà été.
0: Non. Ma mère me dit, attention, le frère de ton grand-père était technicien à Radio France.
1: Ah ouais.
0: Et il était syndicaliste
1: d'accord.
0: à Radio France.
1: Okay.
0: Donc, il est tout à fait possible qu'il ait fait jouer ces différentes casquettes
1: pour faire venir le centre, dans le sud-vienne.
0: Ouais.
1: Parce que souvent, c'est vrai que c'est géré par les syndicats.
0: Je ne sais pas. Je n'ai pas voulu creuser. Je n'ai pas voulu savoir si c'était légal ou non. Mais je me suis dit qu'il y avait une anecdote.
1: Une belle histoire. Une belle histoire.
0: Qui te fait plaisir.
1: Ça n'a rien à voir avec le thème de l'émission. Le thème d'émission, c'est Pino D'Angio, qui est mort il y a peu et qui faisait du funk
0: italien
1: et honnêtement qui fout la pêche. Et voilà, si vous avez du bricolage à faire ou de la vaisselle, c'est parfait.
0: Si vous écoutez Radio Vedette dans le sud Vienne.

0: là là là là, Kiki.
1: Et il a rappé super bien en italien, hein. C'est vraiment,
0: c'est magnifique. J'aime bien sa voix, il a une belle voix bien ronde.
1: Vous pouvez voir des vidéos, il est très charismatique, il danse vachement bien, il est vraiment cool, quoi. On a vraiment envie qu'il vienne à notre soirée, quoi.
0: Kiki, après l'anecdote du début de l'émission, et donc avant ce morceau, pendant ce morceau même, je me suis fait une petite réflexion. Je me suis dit, combien de fois nous autorises-tu à répéter une anecdote? Et quel est le laps de temps entre deux anecdotes? Parce que là, tu dis, oui, tu l'as déjà dit cette anecdote il y a longtemps. Donc oui. Là, normalement, c'est une autorisation pour redire la même anecdote. Je veux dire, à quel moment je me répète et à quel moment c'est plus acceptable ou c'est acceptable?
1: On va réfléchir à la question. Je pense qu'il faut qu'on décide ensemble.
0: Parce qu'au au quotidien, j'ai pas non plus tant d'anecdotes que ça que je peux...
1: Bah, essaye de refaire ton stock, hein. Je sais pas, le truc avec le saxophone de...
0: Non, mais même en famille, Kiki. Le saxophone de Malu Dibango,
1: ouais.
0: Ça t'a plu?
1: Ouais.
0: Celle-là bah,
1: ça,
0: était
1: c'était
0: bien.
1: Nouveau, ça.
0: Ça, c'était tout nouveau, ça. Ça, c'était spécialement pour vous. Mais
1: faut se renouveler en anecdote, hein. C'est vrai que si on répète toujours la même, on ressemble à un vieux gâteux. Hein.
0: Bah, c'est ça, mais sauf qu'en famille, les histoires de famille, c'est toujours les mêmes.
1: Oui.
0: Non?
1: Avec le fameux grand-père qui a vendu un truc.
0: Non, pensez à autre chose. Je le dirai après.
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0: là, mais quelle ambiance. Mais alors, oui. Je ne sais pas quelle est l'ambiance chez vous, mais dans les studios de Radio Vedette...
1: On danse à fond.
0: Ah, on danse, il y a des... Il y a des...
1: Ou la façade qui sont sortis du plafond.
0: Des serpentins, il y a des... comment ça s'appelle, des
1: cotillons.
0: Des cotillons, voilà. J'allais dire autre chose. Ça n'était pas du tout le mot que je cherchais. Merci, Kiki. Je trouve qu'il y a vraiment une ambiance du Poitou-Charentes. C'est la Dolce Vita sur le bord du Clain. Et en plus, je m'aperçois, Kiki, que le chanteur s'appelle comment ?
1: Pino.
0: Et qu'est-ce qu'on boit en Charente ?
1: Mais non, mais il y a un lien. Hein.
0: On boit du Pinot.
1: Pinot d'Angio et notre région.
0: Exactement.
1: Déjà, ce qu'il raconte dans sa chanson, ça pourrait très bien arriver dans une boîte de nuit du Poitou-Charentes. Alors lui, le problème, c'est avec une famille de Siciliens. Nous, ça serait peut-être plutôt...
0: une famille d'une autre région.
1: D'une autre région, oui.
0: Kiki, qu'est-ce que tu penserais d'organiser une soirée Pinot où on écouterait du Pinot et on boirait du Pinot.
1: Alors, il faut savoir que j'ai pris une cuite avec du Pinot.
0: Oui.
1: Et c'est
0: récemment
1: Non, il y a très très longtemps, il y a plus de 20 ans.
0: Donc c'est une anecdote qu'on peut...
1: Et ça fait très très mal. Vraiment, je pense que je peux même pas en reboire.
0: Ah mince. Ouais. Donc c'est un peu foutu pour
1: S'il y a du Pinot sans alcool, je prends, mais... tu sais, c'est liquoreux, là, ça te le foie est...
0: Le foie n'est pas habitué à si grandes quantités, peut-être.
1: Là, vraiment, j'ai regretté. C'est pas pour rien que c'est un truc d'apéro. Ça ne faut pas en boire.
0: À consommer avec modération, Kiki.
1: Et là, vraiment, j'avais dépassé la dose. Et du coup, là, c'est un peu dur pour moi. Là.
0: Mais tu sais, c'est peut-être la même chose avec les disques de Pino D'Angio. Si tu écoutes ça vraiment trop, peut-être que ça te rend malade.
1: Je sais pas, les auditeurs vont nous dire.
0: Voilà, c'est pas assez, là. C'est juste un petit peu. C'est une...
1: Une touche. Une touche de Pino. Un doigt de Pinot.
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0: Venezia.
1: Oui.
2: Kiki.
1: Oui.
2: Comment te sens-tu après tout ce pinot?
1: Ce pinot d'Angio. D'ailleurs, est-ce que ça veut dire pin d'ange?
2: Aucune
1: le
2: idée.
1: Le pinot d'ange.
2: Épine.
1: Je sais pas.
2: Je sais pas.
1: Mais en tout cas, moi, ce que je préfère, c'est plutôt le jus de raisin. J'aime beaucoup le jus de raisin, donc c'est sans alcool. Ça vient aussi de la vigne.
2: C'est un peu sucré, non, le jus de raisin?
1: C'est vrai, c'est vrai.
2: Je trouve que c'est un peu trop sucré. Kiki.
1: Oui.
2: Je t'ai préparé aujourd'hui le fameux dawa. Ça fait des semaines et des semaines que tu me le demandes. Je ne trouve jamais le temps de te le préparer. Alors, est-ce que tu peux me donner un petit peu ta pensée? Là, t'as bu, allez, 25 centilitres de dawa.
1: Ben, je pense que j'aimerais bien goûter avec...
2: De l'ail?
1: Peut-être pas, mais peut-être un petit peu alcoolisé, tu vois, un petit peu de vodka, par exemple. Voilà, c'est...
2: D'accord, mais c'est ça ton ressenti, quoi. Tu
1: mais
2: veux de la vodka.
1: Je pense que ça nettoie l'intérieur du corps, et voilà, mais c'est tout ce que j'ai à dire, et c'est bon, mais faut s'habituer, c'est particulier.
2: Bon, c'était ta réaction à chaud. La semaine prochaine, tu me diras si t'as
1: quels ont
2: d'autres...
1: été les effets aussi.
2: Exactement.
1: Parce que c'est ça,
2: est-ce que tu t'es senti plus en forme?
1: Et puis au niveau de la puissance sexuelle, parce que c'est vrai que le gingembre est réputé pour ça.
2: Tu penses?
1: Bah, soi-disant, après, je sais pas trop ce qu'il en est.
2: Je te dirai. Je pense qu'aujourd'hui, il y a des solutions plus simples que le gingembre.
1: Le pinot. Allez, à tout de suite.
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0: C'était une chanson sur Jules César. Julius Caesare Plum Cake.
1: On manque de chansons sur Jules César.
0: Jules César, Plum, la Plum c'est prune.
1: C'est toi qui parle italien. Non, mais quand t'as traduit Pino d'Angio par Pin d'Ange, j'ai eu comme un doute. Je me suis dit, est-ce qu'il a vraiment fait son Erasmus en Italie comme il l'avait dit? C'était Erasmus? Non, c'était autre chose.
0: Non, c'était pas Erasmus, non.
1: C'était pour le plaisir?
0: C'était un service volontaire européen.
1: Eh bien, Kiki.
0: Eh bien, oui.
1: Donc, t'es un serviteur volontaire européen?
0: Ouais, c'est ça. Ouais.
1: T'as un badge? T'as un diplôme?
0: Non, je sais pas trop ce que ça m'a apporté. J'ai voyagé. Ça,
1: bah,
0: c'est...
1: Tu parles italien mais tu
0: italien,
1: peux traduire le nom des artistes.
0: Des artistes
1: approximativement, hein, à vérifier. En tout cas, Kiki, une petite réflexion.
0: Oui.
1: Quand j'écoutais ces morceaux,
0: oui.
1: Et je ne pense pas être le seul.
0: Oui.
1: Premier morceau, il parle avec sa voix grave. Deuxième morceau, voix grave. Troisième morceau, toujours le parler, chanter, voix grave.
0: Ouais.
1: Est-ce que tu as vu une interview de Pino D'Angio où il parlait? Et est-ce qu'il parlait avec une petite voix ou est-ce qu'il parlait exactement avec cette voix grave?
0: J'avoue que je n'ai pas regardé de document vidéo de Pino D'Angio.
1: Et deuxième question, est-ce que ce n'est pas un petit peu... ennuyeux de parler à quelqu'un qui te parlerait, qui te répondrait en permanence sur ce ton-là, la voix un peu lente, un peu grave, comme ça. Est-ce que t'est déjà arrivé ou pas?
0: De parler à quelqu'un avec une voix comme ça?
1: Non, mais t'imagines, tu dialogues avec lui, mais au quotidien, là, vous voulez des carottes et tout. Il te répond comme ça.
0: Je pense que la voix, c'est important et la voix grave peut avoir une influence. Elle peut être à la fois sexy et puis avoir... peut prendre le pas sur une petite voix fluette.
1: Je pense que c'est un atout d'avoir une voix grave.
0: Ouais.
1: Mais au quotidien...
0: Faudrait demander à Pino D'Angio comment il l'a vécu d'avoir cette voix.
1: Tu vérifieras sur Internet.
0: Ouais, je regarderai, ouais. Bien. Allez, bonne semaine. Ciao, ciao.
1: Si je pose la question, c'est que je dois pas être le seul à me poser ça.
0: Allez, ciao.
1: Allez, bonne semaine. 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
2: Il est 5h en temps universel et à Dakar, 7h ici à Paris.
3: Clotilde Dumais.
2: Bonjour à tous, merci d'être avec nous sur RFI. On part pour 3 heures d'actualité sur tous les continents, évidemment, ce samedi 23 mai 2026. On va parler dans cette première demi-heure de la campagne présidentielle qui s'accélère, un an de la présidentielle en France avec deux candidats officiels désormais pour le bloc central. On va parler aussi du cas sensible de Taïwan dans la stratégie de Donald Trump face à la Chine. Et puis la politique sénégalaise, à la une de votre journal international. Bonjour Julien Coquelrem.
4: Bonjour Clotilde, à la une, l'explosion du tandem Diomaye Sonko. Après des mois de dissension grandissante entre les deux hommes, le président Bassirou Diomaye Faye a limogé hier soir son Premier ministre, Ousmane Sonko, qui se dit le cœur léger après cette annonce. Nous sommes à Dakar dans un instant. Dans l'actualité également, des milliers de Cubains réunis hier en soutien au régime. Après l'inculpation de Raúl Castro par la justice américaine cette semaine, les États-Unis qui envisage une reprise des frappes contre l'Iran au cours du week-end, selon plusieurs médias américains, alors que la médiation pakistanaise monte sur tous les fronts pour sauver la trêve, vous l'entendrez. Dans ce journal aussi, l'échec des discussions entre les États signataires du TNP, le traité de non-prolifération nucléaire, et puis au Festival de Cannes, qui remportera la Palme d'Or ce soir. Nos journalistes sur place vous révèlent leur film coup de cœur à la fin de cette édition.
2: Au Sénégal, donc, un dénouement qui semblait de plus en plus inéluctable.
4: Alors que la tension ne cessait de monter publiquement ces derniers mois, le président Bassirou Diomaye Faye a annoncé hier soir mettre fin aux fonctions de son Premier ministre Ousmane Sonko et de ses ministres, la fin du duo qu'il formait à la tête de l'État depuis 2 ans et l'élection de Bassirou Diomaye Faye désigné par Ousmane Sonko pour le remplacer à la présidentielle de 2024, faute de pouvoir y concourir lui-même. Un duo qui avait plutôt pris des allures de duel ces derniers et moi, Léa Lisa Vesterhoff à Dakar.
5: C'est un peu plus d'un an après leur arrivée au pouvoir, en juillet 2025, qu'apparaît la première fracture dans le tandem au pouvoir. Ousmane Sonko évoque alors un problème d'autorité à la tête de l'État, une attaque frontale destinée à Bassirou Diomaye Faye, qui l'accuse de ne pas assez défendre son Premier ministre face à des attaques politiques et de ne pas assez faire tout court par rapport aux réformes promises. En novembre 2025, deuxième acte, Bassirou Diomaye Faye décide de réactiver la coalition politique qu'il a portée au pouvoir et de nommer Aminata Touré à sa tête contre l'avis de son Premier ministre et chef du PASTEF. Au sein du parti, la décision est perçue comme une trahison. Le désaccord est public, le bras de fer est désormais officiel. Avec en toile de fond les ambitions présidentielles de chacun. Depuis, entre les deux hommes, le fossé n'a cessé de se creuser par déclarations interposées. Début mars, Ousmane Sonko évoque la possibilité de retourner dans l'opposition et parle de cohabitation douce. Le 2 mai, lors d'un entretien à la presse, Bassirou Diomaye Faye évoque pour la première fois la possibilité de limoger Ousmane Sonko s'il ne devait plus lui faire confiance. Le divorce est consommé, analyse les observateurs politiques, ne manquait plus que le passage à l'acte. Léa Lisa Vesterhoff.

0: Off Dakar, RFI.
1: Et la réaction d'Ousmane Sonko qui n'a pas tardé, il se dit le cœur léger alors que des centaines de personnes se sont réunies hier soir pour le soutenir devant son domicile à Dakar et sur le campus de l'université Cheikh Diop. Il avait encore une fois critiqué Bassirou Diomaye Faye quelques heures avant son limogeage devant les députés, affirmant ne pas obéir aveuglément au président.
2: Sur le continent, l'épidémie d'Ebola représente désormais un risque très élevé pour la santé publique en RDC.
1: Le niveau d'alerte maximal déclaré hier par l'Organisation mondiale de la santé, alors que dans les provinces de l'Ituri et du Nord et Sud Kivu, les chiffres de la contamination continuent de grimper. 746 cas suspects, 83 cas confirmés et 176 décès, probablement liés au virus. Le point complet dans toutes nos éditions Afrique et sur RFI.fr.
2: À la Havane, Julien, ils étaient des milliers hier.
1: Réunis autour du président cubain Miguel Díaz-Canel, au cri de « Viva la révolution, viva Raoul !» Les soutiens du régime cubain manifestaient devant l'ambassade des États-Unis, alors que mercredi, la justice américaine annonçait l'inculpation pour meurtre de l'ancien président cubain Raúl Castro, et que jeudi, Marco Rubio déclarait que Washington était déterminé à imposer un changement à Cuba. Les Cubains qui ont répondu présents hier sont unanimes. Ils n'ont pas peur d'une intervention militaire américaine. Reportage sur place, Margot Davier.
3: Le soleil ne s'est pas encore levé que des centaines de personnes affluent le long du célèbre Malecón de La Havane. Dans leurs mains, de larges posters de Raúl Castro ainsi que des drapeaux cubains. Sergio, qui se décrit comme un travailleur, est l'un d'entre eux.
4: Nous sommes ici pour défendre la révolution et pour défendre Raúl, car c'est une histoire de plus de 60 ans qui remonte aux années de lutte dans la Sierra Maestra. Ici, il y a un peuple, il y a une révolution et il n'y a pas de peur.
3: Les accusations américaines à l'encontre de l'ancien chef d'État Raúl Castro lui paraissent infondées.
4: C'est injuste et en plus c'est calomnieux. C'est un prétexte mais ce sont les seuls à y croire. Le reste du monde ne croit pas en ce prétexte et n'y croira pas parce que la révolution a du prestige.
3: Les chants précédant les premiers discours commencent. Donetsky, un fonctionnaire du ministère du Commerce extérieur, se dit prêt à prendre les armes.
5: S'ils interviennent sur le plan militaire, eh bien mon fusil est prêt. Il attend juste d'avoir un nom. Il doit aussi avoir mon empreinte. Nous défendrons tout le pays au prix nécessaire. Nous ne savons pas quelle forme ça prendra, ni comment nous allons nous y prendre, mais nous le ferons avec la dignité et la morale cubaine.
3: Si le message semble peu dissuasif, il a le mérite d'être clair. Les participants veulent faire savoir qu'ils sont prêts à résister à toute ingérence américaine. Margot Davier, La Havane, RFI.
1: Et une première réaction de la famille Castro. Depuis l'inculpation de Raúl Castro, personne ne va l'enlever, déclare l'une de ses filles, écartant le scénario d'une capture similaire à celle de Nicolas Maduro au Venezuela en janvier. Nous sommes prêts à combattre l'impérialisme, a déclaré Mariela Castro devant la presse.
2: En attendant, c'est en Iran que l'armée américaine pourrait de nouveau frapper, mener des frappes.
1: Aucune décision prise, mais deux médias américains, Axios et CBS, affirment en tout cas que Washington envisagerait d'attaquer de nouveau le pays ce week-end. Donald Trump a rassemblé ses plus proches conseillers ainsi que le vice-président J.D. Vance et le ministre de la Défense Pete Hegseth hier matin. Il a aussi annulé ses déplacements des prochains jours et n'assistera pas notamment au mariage de son fils Don Jr. Les efforts diplomatiques se poursuivent en attendant. Le Pakistan sur tous les fronts pour tenter de sauver la trêve, Nicolas Roca.
6: Propulsé sur le devant de la scène internationale par la guerre en Iran, le Pakistan joue son rôle de médiateur à plein régime en envoyant ses émissaires de plus haut niveau. Signe que les choses s'accélèrent à Téhéran, c'est le puissant chef d'état-major du pays, Asim Munir, qui est à la manœuvre afin de rapprocher l'Iran et les États-Unis autour des dossiers clés, le détroit d'Hormuz, le programme nucléaire iranien et les guerres d'Israël au Proche-Orient. Pour faire avancer les choses, Islamabad compte aussi sur Pékin. Le premier ministre en personne, Shehbaz Sharif, est en Chine ce samedi pour une visite de 3 jours. Il doit rencontrer Xi Jinping. Les deux pays avaient déjà tenté en mars de présenter une initiative commune en 5 points afin de mettre fin durablement à la guerre. Les allers-retours diplomatiques pakistanais en Chine attestent de la volonté d'Islamabad d'impliquer Pékin dans la résolution de la crise. Si la Russie fait partie des acteurs privilégiés sur le dossier de l'uranium enrichi, la Chine a de nombreux leviers, notamment économiques, capables de parler à tous les acteurs. Xi Jinping a aussi la main sur 20 des 100 milliards de dollars de fonds iraniens gelés à l'étranger. protégée du fait des sanctions américaines. Une somme qui serait plus que bienvenue pour une économie iranienne dévastée par la guerre.
1: Nicolas Rocca. Et l'Iran a aussi confirmé hier la visite d'une délégation qatarienne à Téhéran. Le porte-parole du ministère des Affaires étrangères tempère toutefois les espoirs d'un accord rapide. Les divergences restent profondes, a-t-il déclaré hier. Lors d'une conversation avec le secrétaire général de l'ONU ce matin, le chef de la diplomatie iranienne accuse de son côté les États-Unis de perturber le processus de négociation avec des positions contradictoires et des demandes excessives répétées.
2: La question du nucléaire iranien fait partie de ces nombreux points de discorde entre Washington et Téhéran. Elle est aussi au cœur de l'échec de discussion hier aux Nations Unies.
1: Pour la troisième fois consécutive, les États signataires du traité de non-prolifération nucléaire, le TNP, n'ont pas réussi à s'accorder sur un texte établissant leurs priorités pour les années à venir. Les cinq grandes puissances nucléaires signataires du TNP, États-Unis, Grande-Bretagne, France, Chine, Russie, sont accusées d'avoir fait dérailler les discussions. Et à l'issue de 4 semaines de tractations, le traité continue d'exister, oui, mais il est affaibli, Karine Auton.
7: Ce sont les États-Unis qui ont refusé les premiers à s'engager sur ce texte quinquennal, cassant de facto le consensus nécessaire pour qu'il soit validé. Washington déplore que la mention à l'Iran ne soit pas plus stricte en matière de non-prolifération. Pourtant, le texte soulignait que l'Iran ne pourra jamais chercher à se doter de l'arme nucléaire, la développer ou l'acquérir. Sans cela, qui sait s'il aurait été validé tant les litiges étaient nombreux. Moscou avait réussi à faire supprimer l'obligation de non-prolifération pour la Corée du Nord ou la mention à la centrale ukrainienne de Zaporijjia, mais avait encore de sérieuses réserves quant à la mention d'un autre traité, le Tian, qui n'a jamais été signé par aucune autre puissance nucléaire. La question des conséquences humanitaires, l'existence ou non d'une norme interdisant les essais nucléaires ou la gestion du partage nucléaire, cette pratique mise en avant par Emmanuel Macron de stationnement d'armes atomiques dans certains pays alliés, tout cela était problématique. L'urgence du désarmement a aussi été un point contentieux, alors que justement la Chine pense doubler son arsenal de 600 ogives nucléaires. La France a annoncé en produire plus que ses 290 existantes. Les États-Unis et la Russie continuent à posséder 90% des armes atomiques avec 4500 ogives chacun. Karine Auton, New York, RFI.
1: Et le président de la conférence d'examen du TNP exprime sa profonde déception. Il a renoncé à présenter un texte commun à l'adoption et met en garde. Les délégations partagent l'objectif d'un monde sans armes nucléaires, dit-il. Mais si nous ne pouvons pas nous mettre d'accord sur le chemin à prendre, nous n'arriverons jamais à notre destination. Fin de citation.
2: En Turquie, plusieurs milliers de manifestants hier soir à Istanbul et à Ankara.
1: À l'appel d'Özgür Özel, président du principal parti d'opposition, le CHP, que la justice a démis jeudi de ses fonctions, à l'instar de toute la direction du parti. Il dément toute irrégularité dans le congrès qui lui a permis d'en prendre la tête en 2023, mais son recours devant le Haut Conseil électoral turc a été rejeté hier soir. Réaction de Burak Özkuşku, l'un des représentants du CHP en France, au téléphone de Daniel Vallo.
8: La Cour institutionnelle des élections ayant validé l'Assemblée générale, aucun tribunal n'a le droit et ne peut annuler une Assemblée générale. Donc c'est une première en Turquie, c'est historique et aujourd'hui nous sommes tous stupéfaits devant cette décision.
9: Le président du CHP, donc Özgür Özel, parle d'un jour noir pour la démocratie et parle d'un coup d'État judiciaire.
8: Tout à fait, tout à fait. Donc, en très peu de temps, un deuxième jour noir pour la justice turque, pour la démocratie turque. Le premier étant le 19 mars 2025, lors de l'arrestation de Monsieur Ekrem İmamoğlu, maire d'Istanbul. Et aujourd'hui, nous sommes une page noire encore de la démocratie et de la justice en Turquie, malheureusement.
1: Et pendant ce temps, les arrestations se poursuivent au sein du CHP. 57 responsables et élus du parti ont été interpellés lundi. La délégation de l'UE en Turquie s'inquiète de la situation et rappelle que l'opposition doit pouvoir participer librement à la vie politique sans craindre la répression.
2: Et puis Julien, on saura ce soir le nom du film vainqueur de la Palme d'Or.
1: La récompense suprême du Festival de Cannes dont le jury va délibérer toute la journée à l'abri des regards et dans le plus grand secret. L'an dernier, c'est l'Iranien Jafar Panahi qui l'avait emporté. Cette année, les jeux sont ouverts à l'image des avis recueillis parmi nos journalistes sur place. Sophie Torlo.
10: Dans notre rédaction cannoise de RFI, l'unanimité n'est pas de mise, même si l'on décèle un petit tropisme hispanique.
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2: Le journal international, c'est avec Pierre Boudias. Bonjour Pierre.
3: Bonjour Clotilde, bonjour à tous.
2: À la une, l'Iran inflexible sur ses conditions de paix.
3: Malgré les menaces de reprise du conflit, les autorités répètent leur refus de voir leur stock d'uranium enrichi s'envoler pour les États-Unis. Nous sommes à Téhéran dès le début de ce journal. Les membres de la flottille pour Gaza, de retour en France. Des militants pro-palestiniens qui ont détaillé à leur descente d'avion les violences qu'ils ont subies en Israël. Témoignage fort à retrouver dans un instant. L'épidémie d'Ebola pose un risque très élevé pour la santé publique en RDC, annonce de l'Organisation mondiale de la santé qui relève son niveau d'alerte face à la propagation du virus. L'organisation onusienne mobilise des scientifiques du monde entier pour trouver la parade. Nous évoquerons également la démission de la patronne du renseignement américain. On fera le point sur la course à la présidentielle en France avec l'annonce hier de la candidature de l'ancien Premier ministre Gabriel Attal. Et puis nous terminerons ce journal au Festival de Cannes où la Palme d'Or sera remise ce soir.
2: Les négociations de paix au Moyen-Orient, toujours dans le flou. Donc.
3: En pleine discussion, et alors que le chef de l'armée pakistanaise est à Téhéran pour faire avancer les pourparlers entre Washington et l'Iran, les médias américains font de leur côté planer le spectre d'une reprise du conflit. Elle pourrait avoir lieu dès ce week-end, selon Axios et CBS, alors même que le secrétaire d'État Marco Rubio faisait état hier de progrès dans les échanges avec la République islamique. Côté iranien, on accuse justement Washington de tenter de saboter les efforts de paix avec des exigences excessive. Siavosh Ghazi, on vous retrouve en direct de Téhéran. Siavosh, dans le même temps, les autorités iraniennes continuent de détailler exigences et lignes rouges pour mettre fin au conflit.
4: Un haut responsable des gardiens de la révolution a affirmé que les forces armées iraniennes s'étaient préparées pour le pire scénario en cas d'attaque américaine et donc la fin des discussions diplomatiques. Côté iranien, on insiste surtout sur le fait que ces négociations, donc par l'intermédiaire du Pakistan, doivent être concentrées sur la déclaration de fin des hostilités en Iran, mais aussi au Liban, sur le contrôle du détroit d'Hormuz par Téhéran, la levée des sanctions américaines et les réparations de guerre que Téhéran demande. Et c'est seulement ensuite que l'Iran est prêt de discuter sur le dossier nucléaire. Mais là encore, la position de l'Iran reste ferme, puisque le porte-parole du ministère des Affaires étrangères a affirmé hier soir qu'il n'était pas question d'envoyer à l'étranger les stocks d'uranium enrichi de l'Iran, notamment les fameux 440 kg d'uranium enrichi à 60%, donc une position ferme, alors que le chef de l'armée pakistanaise se trouve à Téhéran pour de nouvelles discussions avec les autorités iraniennes et faire les intermédiaires entre l'Iran et les États-Unis. Mais également, il y a eu une visite d'une délégation du Qatar qui est venue à Téhéran.
3: Siavosh Ghazi depuis Téhéran, merci à vous. Et les efforts diplomatiques du médiateur pakistanais se multiplient dans ce contexte. Outre la présence du chef d'état-major en Iran, le premier ministre Shehbaz Sharif est lui attendu à Pékin aujourd'hui. Il doit notamment s'entretenir avec le président Xi Jinping pour coordonner les efforts dans le dossier iranien. La situation reste également tendue au Liban où le cessez-le-feu n'en a toujours que le nom. Nouvelle frappe israélienne hier sur le sud du pays du Cèdre. La ville de Tyr a notamment été prise pour cible. Bilan, selon les autorités libanaises, 10 morts, dont 6 secouristes et une fillette. Les images de leur détention agenouillée et menottée en Israël avaient provoqué un tollé international. Les membres de la flottille pour Gaza ont commencé à rentrer dans leur pays d'origine ces dernières heures, après leur interpellation lundi dans les eaux internationales.

0: en dehors de tout cadre légal. Hier, les ressortissants français de cette initiative pro-palestinienne ont atterri à Paris. À leur descente de l'avion, ils ont décrit les sévices subis pendant 3 jours aux mains de l'armée israélienne et tous décrivent une montée de la violence par rapport à la dernière flottille. Le reportage d'Ilès Satir.
1: Visage fermé, regardant le vide, vêtus de l'uniforme gris de la prison israélienne dans laquelle ils étaient enfermés, les militants de la flottille ont été accueillis par un comité de soutien. Les premiers témoignages corroborent les vidéos qui ont circulé ces derniers jours sur les réseaux sociaux. Sabrina Azizi décrit les violences qu'elle et ses camarades ont subies.
2: Et à un moment donné, ils nous faisaient rentrer dans un conteneur noir où on voyait rien du tout. Et c'est là que chacun subissait une torture différente. Moi, j'ai eu une injection, mais des camarades ont eu des coups. Et il y en a qui ont été vraiment blessés, fracturés. Et ils sortaient tous avec le pantalon baissé. On ne savait pas s'ils étaient agressés sexuellement ou pas. Et donc, on a passé 2 jours à entendre leurs cris, leurs hurlements et les coups de soldats qui les tapaient.
1: Ghislaine Kabouli faisait partie de la flottille en 2025. Elle estime le déchaînement de violence de l'armée israélienne cette année sans commune mesure avec celui qu'elle a subi l'année dernière.
3: La majorité de mes camarades n'ont pas été frappés. Il y en a qui ont été bousculés, on leur a craché dessus, on les a insultés, on les a humiliés. Certains ont reçu des claques. Je me souviens qu'un de mes camarades avait une dent cassée. Je sais aussi qu'il y a, par pudeur, n'ont pas voulu parler, mais il y a eu des violences sexuelles l'année dernière aussi. C'est juste que cette année, ça a été d'une violence et d'une brutalité importante.
1: Si Israël se défend de toute maltraitance, les vidéos diffusées sur les réseaux sociaux ont suscité un tollé international.
0: Ilès Atia.
4: C'est un nouveau signe de la gravité de l'épidémie d'Ebola en RDC.
0: Le patron de l'Organisation mondiale de la santé annonce que le virus pose désormais un risque très élevé pour la santé publique du pays. Nouvelle alerte, alors que 746 cas suspects, 83 confirmés, 160 décès là encore suspects ont été identifiés en Ituri, au nord et au sud Kivu. L'OMS tente donc de trouver la parade. Elle organisait hier avec le consortium de recherche sur les filovirus une réunion virtuelle mondiale. Première du genre, une consultation d'urgence pour faire un état des lieux, des connaissances et des outils à développer pour la riposte sanitaire. Explication Amélie Tullet.
5: D'abord, le besoin d'un traitement spécifique pour les malades hospitalisés bientôt dans les centres de traitement Ebola qui doivent être mis en place dans l'est de la RDC. 2 catégories de traitements sont identifiées comme potentiellement intéressantes, résume Julien Poté de Médecins Sans Frontières. Des anticorps monoclonaux, dont un a été développé par un laboratoire aux États-Unis grâce à des fonds du gouvernement américain, et des traitements antiviraux à spectre plus large, comme le remdesivir déjà homologué pour le Covid-19. Il faudra encore plusieurs semaines de coordination pour définir un protocole rigoureux et consensuel pour un essai clinique. Quant à l'enjeu d'un vaccin spécifique contre le virus Bounibougyo, les choses sont moins avancées, dit Julien Poté. Mais preuve de l'intérêt de la communauté scientifique bien au-delà du continent, hier, plus de 1300 participants se sont connectés à la réunion. Toutefois, rappelle le référent vaccin de MSF, au-delà de l'engouement pour la recherche, il est essentiel que les enjeux du terrain ne soient pas oubliés. Autrement dit, il faut réfléchir dès maintenant à un modèle économique pour qu'une fois traitement et nouveau vaccin validé, il soit disponible en quantité suffisante et à un prix abordable pour les organisations humanitaires.
0: Amélie Tullet, conséquence de la propagation de cette épidémie, le Rwanda interdit l'entrée de son territoire aux étrangers ayant transité ou voyagé en RDC ces 30 derniers jours. Les citoyens ou résidents étrangers devront eux subir une quarantaine. Au Sénégal, la fin d'un ticket qui avait permis l'alternance à la tête du pays, celui formé par le président Bassirou Diomaye Faye et son premier ministre Ousmane Sonko. Après des mois de divergences, le chef de l'État a décidé hier de limoger son numéro 2 et donc l'ensemble de son exécutif. Épilogue d'une brouille qui avait connu hier un nouveau rebondissement devant les députés, le désormais ex-premier ministre avait assuré ne pas se sentir tenu d'obéir aveuglement au président sénégalais. Nous serons à Dakar dans le journal de 9h, heure de Paris. Elle aussi doit quitter ses fonctions pour raisons personnel, dit-elle. La patronne du renseignement américain a annoncé hier sa démission officiellement pour soutenir son époux atteint d'un grave cancer des os. Ancienne élue démocrate propulsée à la direction du renseignement par Donald Trump, Tulsi Gabbard était chargée depuis plus d'un an de coordonner le travail de près d'une vingtaine d'agences mais n'avait jamais vraiment réussi à intégrer le premier cercle du bureau ovale et en raison de ses prises de position publiques avait même ces derniers mois, elle était mise sur la touche et tenue à l'écart des dossiers quartiers les plus sensibles gérés par la Maison Blanche. Vincent Souriau.
6: Le Venezuela, écarté des préparatifs. Deux jours avant le kidnapping de Nicolas Maduro, Tulsi Gabbard postait une photo d'elle sur une plage de Hawaï, très loin de Washington et du centre de commandement, et ne sachant pas ce qui s'y tramait. L'Iran, à contre-courant de la Maison Blanche, lors d'une audition au Congrès, alors que la guerre était lancée depuis 3 semaines, Tulsi Gabbard avait lâché l'affirmation suivante. L'Iran n'a fait aucun effort depuis les frappes du mois de juin 2025 pour relancer l'enrichissement de son uranium, autrement dit l'exact inverse des arguments de Donald Trump. Le président américain l'avait sorti de son cercle rapproché, même si elle avait marqué des points auprès de lui en menant des purges au sein de l'appareil du renseignement et en dénonçant ce qu'elle avait qualifié de conspiration visant à nuire à Donald Trump, orchestrée d'après elle par certains responsables d'agence pendant le mandat de Joe Biden. Vincent Souriau, Washington RFI.
0: Un mot de cette catastrophe dans une mine de charbon dans le nord-est de la Chine. Une explosion de gaz a fait 82 morts sur le site où 247 mineurs étaient présents au moment de l'accident. Le président chinois exhorte à mobiliser tous les moyens pour secourir les survivants. Ça se bouscule dans la course à la présidentielle française après Édouard Philippe ou Jean-Luc Mélenchon. Au tour de Gabriel Attal de se lancer après une déclaration dans un petit village de l'Aveyron. L'ancien Premier ministre a immédiatement embrayé sur la campagne en sillonnant le département. Objectif, être sur le terrain au plus près des Français, en suivant l'exemple d'un certain Jacques Chirac, Valérie Gasse.
7: Tout a commencé par une question posée très à propos par le maire de Mur-de-Barèze.
8: On est entre nous ici, tu peux nous le dire, cher Gabriel, es-tu candidat à l'élection présidentielle de 2027 ?
7: Gabriel Attal a répondu.
9: J'ai décidé d'être candidat à la présidence de la République.
7: Et a expliqué pourquoi ?
9: Renouer avec un optimisme, je n'en peux plus de cette politique française où c'est 50 nuances de gestion du déclin et on explique matin, midi et soir que tout a vocation à être pire. Non, au contraire, on peut avoir des vies meilleures.
7: Une mise en scène qui rappelle 2002 quand la maire d'Avignon avait posé la même question à un certain Jacques Chirac. Et l'inspiration ne s'est pas arrêtée là. Après Mur-de-Barèze, Gabriel Attal s'est rendu à l'autre bout du département sur le viaduc de Millau, inauguré en 2004 par le même Jacques Chirac.
10: Alors on va faire notre transhumance vers le Belvédère.
7: Gabriel Attal veut faire une campagne de terrain au plus près des Français, encore aujourd'hui dans l'Aveyron, pour participer à la transhumance des vaches de Saint-Géniès-d'Olt, puis au marché de Rodez. Un autre déplacement et un meeting sont déjà au programme de la semaine prochaine. Gabriel Attal est parti avec l'espoir que, comme Chirac en 1995, il réussira à passer de challenger à vainqueur.
10: Bah, ravi d'être là avec vous, on va y aller à fond.
7: Valérie Gasse, Millau, RFI.
4: Et puis, qui, Pierre, pour succéder à Jaafar Panahi sur la croisette?
0: Réponse ce soir avec la cérémonie de clôture du Festival de Cannes et la remise de la très convoitée Palme d'Or. Alors que les pronostics se multiplient à Cannes, on retrouve notre envoyé spécial sur place, Lisa Giroldini, bonjour.
11: Bonjour, bonjour à tous.
0: Vous revenez pour nous sur les particularités de la compétition cette année.
11: Oui, à commencer par la présence discrète des réalisatrices. Cette année, la sélection de la compétition a d'abord été critiquée pour le peu de films réalisés par des femmes, seulement 5 sur 22. Mais ce qui ressort surtout de cette compétition, ce sont les très nombreux films sur la guerre et l'histoire avec un grand H. Minotaure, qui mêle crise d'un couple russe et impact de l'invasion de l'Ukraine. Fatherland, sur l'Allemagne d'après Seconde Guerre mondiale. Moulin, sur la résistance. Ou encore Notre Salut, sur la collaboration des fonctionnaires sous Vichy. Autre particularité, le nombre record de films queer, 21 toutes sections confondues, dont 7 en compétition, qui explorent les questions de fluidité du genre et des sexualités. Deux des films en compétition mêlent d'ailleurs questions queer et historiques, La Bola Negra sur la guerre civile espagnole et les destins liés de 3 hommes homosexuels, et Coward, une romance gay dans les tranchées de la Première Guerre mondiale. Pour une édition marquée par des appels à l'esprit de résistance, voilà autant de candidats pour le palmarès dévoilés dans quelques heures.
0: On a déjà hâte, Lisa Giroldini. Vous pourrez retrouver toutes nos envoyées spéciales ce soir à 19h, temps universel, pour une édition spéciale clôture du Festival de Cannes. Live blog, sur RFI.fr dès 17h, toujours temps universel.
4: Merci beaucoup, Pierre Boudias. On passe au sport.

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Merci. 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
1: Salut, c'est Plum pour Rock Dreams. Aujourd'hui, je vais vous parler des Doobie Brothers. Le groupe est formé par le batteur John Hartman, fraîchement arrivé en Californie alors qu'il tenait en vain de reformer le groupe Moby Grape qui venait de se séparer. Finalement, ce sera donc les Doobie Brothers, littéralement les frères pétards, avec les guitaristes Tom Johnson et Patrick Simmons, ainsi que le bassiste Dave Shogren. Le groupe se forge une forte réputation, très locale au début, avec un répertoire assez psychédélique, dans l'air du temps. Ils sont ainsi approchés par le label Warner, qui leur signe un contrat, mais le premier album, éponyme, ne reflète pas du tout la même musique. En effet, entre-temps, les Doobie Brothers ont, comme le Grateful Dead, basculé vers le country rock. De leur premier album, voici le titre « Nobody ».

Fin 1971, les sessions d'enregistrement pour le deuxième album, To the Streets, se font alors que Dave Sjogren est remplacé par Tyrone Porter, qui va apporter une approche plus rythmée à leur musique. C'est un premier grand succès avec la reprise de Jesus is Just Alright de Art Reynolds, popularisée par les Byrds à la fin des années 60, mais surtout leur hit, Listen to the Music.

Toulouse Street est suivi dès 1973 par The Captain and Me, dont les titres oscillent entre folk country et rock assez échevelé. Il s'agit encore une fois d'un album notable grâce à la présence du titre Long Train Running, dont une version remixée a eu elle aussi un énorme succès à la fin des années 90.

Jusqu'en 1975, les productions vont se succéder avec deux nouveaux albums. Le groupe va s'enrichir d'un troisième guitariste, Jeff Baxter, mais la santé de Tom Johnson va considérablement se détériorer au point qu'ils se verront contraints de lui trouver un remplaçant, Michael McDonald, tout comme Baxter, ancien membre du Steely Dan. L'album Take It to the Street dénote de la présence de ces deux nouveaux musiciens avec un son nettement plus polissé et moins électrique. Voici le titre qui donne son nom à cet album.

Peu à peu, le talent d'écriture de Michael McDonald va prendre le dessus. L'album Minute by Minute sera un autre de leurs best-sellers grâce au titre What a Fool Believes, chanté justement par Michael McDonald.

À partir de 1979, le fondateur John Hartman quitte le groupe, suivi d'autres jusqu'en 1981, où les Doobie Brothers n'ont alors plus aucun membre d'origine. Parallèlement à toutes ces défections, l'usure va aller de pair avec une progressive perte d'inspiration et le groupe se sépare en 1982 après une tournée d'adieu qui donnera l'occasion au groupe de sortir leur premier album live. Le groupe se reforme de façon assez incongrue car la volonté n'était pas de remettre les couverts. À l'initiative de Keith Knudsen, le second batteur, depuis 1973, le groupe se réunit à 12 pour un concert exceptionnel pour une cause caritative. Ça se bouscule tellement pour acheter les billets que le groupe décide de transformer ce concert unique en tournée. Une reformation plus officielle, centrée sur un line-up d'avant l'arrivée de Michael McDonald, se cristallise et donne lieu à deux nouveaux albums, Cycles en 1989 et Brotherhood en 1991, d'où je vous ai tiré le titre Dangerous.

Les Doobie Brothers tournent toujours et sans discontinuer depuis 1993 et continuent d'enregistrer des albums dont le dernier, Walk This Road, est sorti en 2025. John Hartman décède en 2012, Dave Shawran en 1999, Michael Ossack en 2012, Keith Knudsen en 2005, Cornelius Bumpus en 2004 et Bobby Lachine en 2012. Seuls membres originaux restent Patrick Simmons et Tom Johnson. Michael McDonald, arrivé plus tard, mais qui leur a offert leur plus grand succès, est aussi de la partie. Je vous propose de terminer cette émission avec ce dernier album et le titre « Learn to Let Go ».

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0: Hey hey, salut à vous amis rockeuses, amis rockeurs, et soyez les bienvenus dans cette nouvelle édition de Rock à la Casbah émission 925 que nous venons d'ouvrir avec le morceau Drifter, extrait de l'album Immer for Immer des Flying Moon in Space. Cet album est sorti au mois de mars de cette année sur le label First Club Records et ce sera le disque vedette de cette émission pour laquelle nous sommes trois dans le studio. Je suis avec Raph et Olivier, salut les gars.
1: Salut à tous.
2: Salut Jordan.
0: C'était beau ça. Ouais. On salue notre ami Julien qui n'est pas là aujourd'hui mais qui nous rejoindra la semaine prochaine. On retrouvera évidemment notre ami Bruno en milieu d'émission pour son habituelle chronique. Et on va commencer avec notre tour de table. Alors on commence pas avec toi Olivier parce que c'est toi qui commencera l'émission. Mais Raph, je me tourne vers toi.
1: Eh bien on va partir aux États-Unis, en Suisse et on restera en France.
0: Si tout se passe bien, parce que hein, voilà, on n'est jamais sûr si les derniers morceaux de cette émission vont avoir leur petite chance ou pas. Quant à moi, eh bien, je suis venue avec le disque vedette puisque je reviens du festival First Club à Eindhoven en Hollande et que j'ai découvert pas mal de groupes en live. C'était vraiment hyper bien, dont Flying Moon in Space. Et sinon, ben, je suis venue avec un groupe montréalais pour ne pas changer mes petites habitudes. Et quoi, un groupe anglais aussi, toujours chez First Club Records. Mais on commence avec toi.
2: Ouais, je tiens à rassurer les auditeurs, Jordan nous est revenu en grande forme,
0: oui.
2: De Hollande,
0: ah,
2: tout va bien.
0: Tout va bien.

0: oui, effectivement, mais c'est, il fait peut-être un peu meilleur quand même.
1: Ah bah c'est pas tout à fait la même latitude.
0: L'album s'appelle The Broken Balladeer et il continue toujours de chasser un petit peu ses démons, il y a des araignées au plafond. Et là il est en compagnie, ce que je ne savais pas du tout avant de me repencher sur cet album, il est en compagnie de Paul Leary. Alors je vais vous faire comme la dernière fois avec Peter Buck, est-ce que vous savez qui est Paul Leary?
2: Non.
1: Non, qui est Paul Leary?
0: Paul Leary c'était l'ancien chanteur des déjantés Bottle Surfers.
1: Ah oui.
0: Vous connaissez peut-être ce oui. groupe. Alors il est à la production.
1: Non, très classe.
0: Ouais, les Bottle Surfers. Il est à la production. Il avait déjà produit et enregistré notamment Daniel Johnston. Et il y a quand même des similarités avec Gus Engelhorn. Il joue de la basse, un peu de guitare, et puis il a réalisé la pochette qui est pas très très très belle, mais comme celle des Bottle Surfers. Je vais faire court parce que le morceau risque d'être encore plus court que ce que je suis en train de dire là. Le titre s'appelle How Many, il y a un côté très Pixies parce qu'il y a toujours cette influence chez lui, il y a un côté Ezra Furman aussi et puis un sous-son de psychédélisme de l'école anglaise de Canterbury. Et c'est un album qui malheureusement n'a pas été édité sur un label, c'est une autoproduction, c'est pour ça que je tenais à le repasser aujourd'hui. 300 exemplaires, autant vous dire que c'est déjà épuisé. Gus Engelhorn, How many?

0: Upchuck dans Rock à la Casbah.
1: Upchuck, le groupe d'Atlanta qui vient de sortir ce nouveau single Last Breath. Ça sort chez Domino Recording. C'est pour annoncer la signature sur le label. Ça va donc annoncer un troisième album pour dans quelques temps, quoi. Je vous rappelle que le précédent disque avait été produit par Toy Seagull. Voilà. Bon, c'est pas un groupe que j'écoute régulièrement, mais ça m'a fait plaisir de réentendre ça. Voilà. Si je te dis qu'ils sont quand même adoubés un peu par Henry Rollins, ça doit pas trop vous étonner.
2: Ah bah non, tu m'étonnes.
0: On enchaîne avec un groupe montréalais, Suns, que l'on connaît et que l'on passe régulièrement dans cette émission. Et là, sans crier gare, hop, comme ça, il débarque avec un nouvel album, Suns and Kelman Duran. Donc c'est, je pense que c'est un pote à eux, hein. C'est un artiste visuel qui est aussi producteur de musique, compositeur. Ils ont passé quelques mois dans le froid québécois en fin de l'année 2025 pour composer ce morceau, cet album pardon, fait de 8 morceaux qui souvent en fait sont partis d'improvisation. Donc voilà, c'est quand même pas
2: ça
0: mal d'aller se passer
2: toujours, hein.
0: Ah bah je sais pas, ouais. Écoute, en tout cas là, le morceau qu'on va écouter, on reconnaît quand même bien Suns. Vous me direz si vous arrivez à découvrir quelle est la patte de Kelman Duran, mais en tout cas ça c'est vraiment un morceau qui ressemble beaucoup à ce qu'ils ont l'habitude de faire. Et bah, moi je trouve ça chouette de partager de la musique et de se dire bon bah voilà, on va passer des mois quand t'as la possibilité de faire ça, tu passes des mois dans un chalet, ils appellent ça comme ça les Québécois, et puis bah, t'enregistres de la musique comme a pu le faire notre ami, son nom m'échappe, moi je vous le dirai après, je le dirai après, hein,
1: ou, pas.
0: ou pas, peut-être pas.
1: Non,
0: j'ai la magnifique pochette de cet album dans la tête, elle était partie pendant
2: nous,
0: le confinement.
2: Est-ce que tu peux nous la dessiner quand même.
0: C'est sa grand-mère qui l'a dessinée, je vais vous le dire après. On écoute Destroying Angel de Suns and Kelman Duran.

0: Destroying Angel.
1: On reconnaît bien Sun. Hein,
0: ah bah
1: la,
0: oui.
1: Hein, le petit côté un peu brutiste là sur la fin.
0: Suns, pas Sun. Suns, attention.
1: Pardon, Suns,
0: et
1: Suns.
0: Je voulais juste dire que je parlais de Adrienne Lenker, la chanteuse de Big Sif, qui a enregistré un album pendant le confinement.
2: Oui, dans un chalet, mais ça a strictement rien à voir avec ça.
0: Absolument rien à voir. Mais c'était sur...
2: rien à voir.
0: C'était sur le, voilà,
2: à tous
0: le concept.
2: Les niveaux. Ouais. Elle, elle était seule, là ils sont 12
0: oui, oui,
2: avec Kelman machin, on sait pas ce qu'il fait.
0: Bah si.
1: T'as pas senti le solo là,
2: bah,
1: tout à l'heure?
2: Mais c'est pas le gars
1: de
2: qui chante, non? Là, c'est vraiment
0: non,
2: le mec
0: non,
2: de
0: c'est Sons. Le chanteur de Sons, oui, Ben Chemi.
2: Mais je trouvais qu'il y avait les mêmes effets de voix que sur certains Laurent Voulzy.
0: Ah, bah écoute, hein, chacun ses références.
1: Allez, on va continuer avec un oui. groupe parisien qui a sorti en fin d'année 2025 son premier EP, 6 titres. C'est Défaite.
2: Défaite. Défaite.
1: Défaite. Bon, Défaite.
2: Deux accents sur les
0: E. Eh oui, ils l'ont pas mis pour rien.
2: Mais oui, c'est pas Défaite.
1: Mais quelqu'un a écrit cette playlist
0: Français.
1: Sans mettre les accents. Mmh, mais voilà. On a voulu mettre les majuscules.
2: Et quelqu'un t'a fait choisir ce titre aussi sans que tu le connaisses avant.
0: Et d'ailleurs, il avait conseillé à quelqu'un d'autre.
1: En tout cas, c'était un vrai coup de cœur quand je l'ai entendu.
0: Oui.
1: Et
0: bah,
1: donc,
0: nous
1: j'ai
0: aussi.
1: Tout de suite eu envie de le partager avec vous, chers auditrices, chers auditeurs. Défaite vient de sortir son premier 6 titres sur les labels ici d'ailleurs, et ça sera distribué par l'autre distribution. Et Alterka. Le titre s'appelle We Love Each Other So Much That We Won't Belong To Any Species Anymore.
2: Et moi je le dédicace à l'ami JP Béraud
0: oui.
2: qui est l'attaché de presse de ce groupe.
0: Mais nous aussi.
2: Qu'on adore. Gros bisous mon JP.
1: Allez, bisous. Bisous JP. Mais non, en plus on l'adore JP.
0: Défait.

0: Eh bien, on retrouve notre cher Bruno dans cette émission Rock à la Casbah. Salut Bruno.
1: Salut à tous.
0: Eh bien, tu as beau être en vacances, eh bien, tu continues à faire cette chronique. Quelle assiduité, oui. C'est bravo, bravo, bravo.
1: Mais oui, c'est bien, je suis en croisade, sans ce genre de choses.
0: On va commencer avec les Stepmother dans cette chronique.
1: Oui, nouveau groupe australien, nouveau pas tant que ça, c'est comme leur deuxième album, et ça fait partie de ce lot australien, voilà, qu'on prend régulièrement comme un tsunami tous les mois, ou tous les 15 jours, ou tous les deux. Il y a un disque qui met une claque énorme. Et là, Stepmother, il y avait déjà eu un petit écho lors de leur premier album, j'avais pas pu le récupérer, ce qui était vraiment très dur à trouver, et était sold out assez rapidement, et donc le nouveau vient de sortir chez Legless. Legless, c'est le label australien qui sort aussi des Steve Richards, par exemple, et c'est une grosse, grosse claque. L'album s'appelle Absurdus Manifestus. Il faut imaginer un genre de cosmic psychose croisé avec Speed System, avec un petit côté un peu boogie des fois à la ACDC, et c'est absolument incroyable. Je pense que c'est le gros gros carton, ça a déjà bien fait trembler les murs, on en a passé quelques caisses. Donc c'est le groupe, c'est Stepmother, c'est leur deuxième album. On va écouter le morceau qui s'appelle What's New.

0: Et après ce titre des Stepmother, on va pouvoir découvrir Big Martins.
1: Oui, Big Martins, donc ça c'est une des nouveautés Dangerous Skylab. On va avoir beaucoup beaucoup de production cette année. Je pense qu'on va être largement dépassé la base de la douzaine, j'imagine à peu près. L'album s'appelle Record Addict et Big Martins, c'est leur premier album. On peut juste le tracer un peu d'historique. C'est le groupe de Vincent Basso, aussi connu sous le nom Little Vince, qui était le guitariste, le dernier guitariste des Gris Gris, qui est un guitariste absolument incroyable. Et c'est quelqu'un qui a toujours été très branché par les filles, par cette mythologie US, allez, on va dire 48-58, à démarrer par Louis Jordan, le jazz, et en finissant jusqu'au rock'n'roll, à Chuck Berry, et toutes ces choses-là. Donc c'est un album qui est vraiment super bien, qui était déjà sorti en CD, et en fait, on a eu une petite union des forces entre Skylab, entre Beast Record, et puis aussi le Roxy, CBGB Giant, Sign Club, pour matérialiser ce disque en vinyle. Le disque s'appelle donc Record Addict, et on va écouter le morceau du même nom qu'on a l'impression qui a été enregistré à la Nouvelle-Orléans en 62. Donc c'est une belle coproduction, c'est les Big Martins, et ça s'est sorti ce mois-ci. 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

0: Et voilà, ça danse le Madison dans cette émission Galagazba. Merci Bruno, le morceau de Big Martin. Allez, on arrive. On arrive au disque vedette dans ce numéro 925 de Rock à la Casbah.
1: Oui. Vous écoutez bien Rock à la Casbah. Contre toute attente, ça suffit. Stop. Arrêtez-vous. Passons au disque vedette. Parlons de choses sérieuses. Flying Moon in Space, un groupe de Leipzig.
2: En Allemagne de l'Est. Hein, c'était c'était la deuxième grande ville de RDA. Hein, okay. Il y avait Berlin et Leipzig.
1: En tout cas, ce groupe vient de Leipzig. Le chanteur, par contre, lui, n'est pas allemand. Il est américain. C'est pour ça, sûrement, qu'il chante aussi bien. Ah, écoute, personne n'est parfait. Que veux-tu ? C'est vrai qu'en ce moment, c'est quand même pas très fréquentable d'être américain. On est d'accord. Mais bon, que veux-tu ? Tout le monde n'est pas du mauvais côté de l'Amérique non plus. Hein, disons cela. Flying Moon in Space, je les ai découverts, donc comme je vous le disais en début d'émission, à Eindhoven, j'étais sur le festival Fast Club Records.
2: Ça raconte.
1: Non, ça va, juste je vous le dis, c'est vous qui me l'a raconté.
2: Mais sauf que tu peux pas tout raconter à l'antenne ce que tu nous as expliqué.
1: Ah non, parce que là, ce qui se passe en Hollande reste en Hollande.
0: Parce que tes enfants t'écoutent.
1: Je n'ai pas d'enfants. En tout cas, ce festival est vraiment super, je remercie encore Mathieu de m'avoir permis de faire des DJ sets, puisque c'est pour ça que j'y suis allée. Et j'ai découvert en live donc Flying Moon in Space et puis d'autres groupes que je ne connaissais pas. En tout cas, ça a été des vraies claques musicales. Leur album Immer est sorti fin février sur le label Fuzz Club. C'est un groupe qui est connu pour ses improvisations et surtout pour ses improvisations en live. Alors effectivement, quand j'y repense...
2: Ça doit vraiment être chouette. Ouais.
1: Ah ouais. C'est vraiment... tous les groupes ne sont pas aussi productifs et créatifs en live. Mais eux, c'est vrai qu'on les regardait, on se disait mais c'est pas possible en fait. Chacun avait l'air d'être vraiment dans sa petite bulle à faire ses trucs et à la fois ils étaient quand même tous ensemble avec vraiment une énergie complètement folle. Le chanteur, il joue beaucoup avec sa voix, il passe d'une sonorité à l'autre, des basses aux aigus. Enfin voilà, il y a quand même 4 guitares sur scène, le batteur et un mec avec aussi des claviers. C'était une dinguerie.
2: Alors nous, on ne connaissait pas avec Raph quand il nous a proposé ça tout à l'heure sur notre groupe pour préparer l'émission, groupe WhatsApp, on va dire. Et on a écouté. Moi, je m'attendais déjà à ce que ça soit un chanteur en allemand. J'étais un petit peu déçu, mais je ne savais pas que le chanteur était américain. Donc je trouvais qu'il y avait quand même une bonne présence vocale. Et j'ai beaucoup aimé la variété qu'il y a, c'est-à-dire qu'il y a un côté très krautrock, motorique, qui bastonne, et des ruptures à certains moments avec une grande amplitude d'espace. En fait, on sent que c'est un gros travail de studio, des compositions aussi, parce que souvent moi c'est ce qui me déplaît dans ce genre de musique, où il n'y a pas de chanson, il n'y a pas de refrain, il y a juste une ambiance. Là il y a une ambiance sonore, il y a une texture, et il y a surtout des compositions. Et effectivement, le chanteur, je pensais que c'était une fille au départ aussi,
1: mais il y a une belle
2: amplitude vocale. Et Immer für Immer, j'ai beaucoup aimé ce titre d'album, ça veut dire toujours pour toujours.
1: C'est hyper beau.
2: Très beau, il y a une poésie. Et c'est difficile, il y a plein d'influences. Moi j'ai trouvé du Manchester des années 80-90, j'ai trouvé du Kraftwerk bien évidemment.
1: Et l'électro est vraiment apporte quelque chose de...
2: Et des plans presque métal aussi.
1: Il chante par moments avec une espèce de voix hyper aiguë, comme ça peut exister parfois un peu dans le métal, c'est assez drôle. Mais en tout cas, en live, on a dansé, mais comme des fous, sur leur musique, et c'était vraiment jouissif. On va écouter, je vous propose 2 morceaux, Again, Again et Barbarian. Et Barbarian, c'est le morceau qui ouvre l'album, mais on commence par Again, Again.

0: Barbarian de Flying Moon in Space, extrait de leur album Immer for Immer, sorti sur le First Club Records.
1: Excellente fin, là, très beau, chorale, hein. C'est magnifique.
0: Non, mais c'est vraiment... j'adore cet album, j'adore ce groupe.
1: On va les faire venir à Valence, vous allez voir.
0: Ah bah avec plaisir. On enchaîne avec notre chronique. Tension.

0: Nous avions bien aimé le premier essai de Pop Crimes en 2023. Voici que le groupe parisien remet le couvert avec Bright Lights chez All In Banana et les disques du paradis. Riff, mélodie pop, power energy sont toujours ses plus beaux atouts. Pop Crimes continue son chemin sur les traces des Posses, de Wedding Present ou de Pavement. Si l'indie pop était une religion, il ne fait cependant aucun doute que les orthodoxes, fanatiques, extrémistes crieraient au blasphème à cause d'une prononciation très française de la langue anglaise. Suivez mon regard, hein, Raph, tu vas trouver quelqu'un qui est assez proche de toi.
1: C'était gratuit, ça.
0: Pour les personnes ouvertes à toutes les...
2: Moi, je déteste les chanteurs français qui chantent aussi bien que moi, hein, tu sais.
0: Oui, tu vas voir.
2: Je suis jaloux à chaque fois.
0: Pour les personnes ouvertes à toutes les propositions musicales comme nous, cette très réjouissante particularité en devient une singularité qui permettra de distinguer ce groupe dans la masse, Pop Crimes.

0: Pop Crimes, verdict. Verdict.
1: Bah, oui, super. Bah, effectivement, il a un petit accent français. C'est vrai que j'aimerais, en fait, qu'ils essayent de faire un effort pour essayer de chanter en français, parce que ça pourrait être super bien.
0: Mais effectivement, mélodiquement, je suis d'accord. Ça ne sera plus la même chose. Les Dogs, Dominique Laboubé n'avait pas un très bon accent, accent anglais, mais des mélodies imparables.
1: Et oui,
0: et
1: c'est pas très grave.
0: Ils se sont essayés en français, c'était pas du tout la même chose.
1: Non, mais c'était très bien, Pop Crimes.
0: On va passer à un groupe français, mais avec un chanteur anglais. Les fidèles auditeurs de la Casbah.
1: Ils ont trouvé la solution.
0: Ouais, les fidèles auditeurs et auditrices de la Casbah le savent. Nous aimons le chanteur anglais Lewis Evans, Raphaël-moi. Ses albums solo sont précieux, incarnés et mélodiquement solides. Le voilà de retour, mais pas seul, puisqu'il est ici et maintenant en compagnie de son premier groupe qui avait été mis en stand-by il y a de cela 10 ans. Les Landskies viennent de publier un nouvel album, War Machine, sur le label ZRP. Il y a un article, vous irez voir sur le Casbah Webzine, j'en ai déjà parlé l'autre fois, mais je le redis, de notre correspondant parisien Pell Session, qui était à la release party en mars, beaucoup plus rythmique et percussive. On remarque une belle osmose basse-batterie. L'approche de groupe n'en néglige pas pour autant la délicatesse et les mélodies. Chœurs et lignes de chant sont impeccables. Outre la pochette volontairement repoussante, c'est une espèce d'attaque de poulpe géant, vous irez voir là aussi, et Jordan, je pense que tu vas crier.
1: Okay.
0: Si on peut trouver un bémol, un petit ou un grand, on verra, il tient au fait que les guitares sont parfois trop musclées et trop propres, à mon goût, ambiance basic fit parfois sur certains riffs, envahissant glissé de médiator sur les cordes, je pensais que ce plan éculé avait disparu des studios, et finition avec un solo obligatoire, à quoi bon parfois aussi vouloir, par exemple, se prendre pour Oasis sur le titre qui s'appelle Loveful ou pour Blur sur la chanson titre. On saluera toutefois la formidable machine de guerre rythmique de certaines chansons dans une efficace et assumée optique Talking Heads Divo, moins cérébral que David Byrne, moins égotique et arrogant que le jeune Damon Albarn, jamais irritant comme un demi-Gallagher, Lewis Evans reste aussi attachant et foufou en groupe qu'en solo. The Landskies, on écoute la chanson Torn.

0: Solanskis et le morceau Torn.
1: Torn.
0: Ouais.
1: Je sais pas. Bon,
0: c'était
1: d'où...
0: sympa. Autoroute un peu.
1: Ouais, carrément. Ouais. C'est le titre qui est un peu détonnant par rapport au reste. Ouais. C'est le titre que je préfère.
0: Ok, bon.
1: Lansky, vous vous souvenez d'une série qui s'appelait David Lansky peut-être
0: non.
1: Avec Johnny Hallyday.
0: Avec Johnny
1: ouais,
0: Hallyday.
1: Qui jouait le rôle d'un flic, j'y pense maintenant.
0: Oh,
1: et je me suis toujours demandé si ce groupe tirait son nom de David Lansky.
0: La question est posée. Mm. Si quelqu'un a la réponse, vous pouvez nous l'envoyer
1: appelez-nous
0: sur notre
1: vite
0: Insta.
1: Fait,
0: ouais. Donc sur le Insta Casbah Records, je crois. Non, Rock à la Casbah. On enchaîne avec The Heavenly Bodes. C'est sorti tout fraîchement aujourd'hui sur Fuzz Club Records. On reste dans la thématique Fuzz Club. Le morceau s'appelle The Grown Evils.
1: Ouais, alors ça, c'est du, hein, ça, c'est du batave. Hein.
0: Ah,
1: c'est du hollandais, c'est pas du,
0: ouais,
1: de l'allemand. Ça.
0: Mais pourtant, c'est des anglais, d'après ce que je comprends, parce qu'ils ont enregistré ça
1: en Real to Real.
0: En real to real, je ne sais pas ce que c'est. En tout cas, c'était dans la chambre d'un ami.
1: C'est une bande magnétique. Hein.
0: Oui, mais voilà. Bon. Mais bon, ils ont dû enregistrer sur une bande magnétique dans la chambre d'un pote. Bon, c'est très lofi. En tout cas, l'album a l'air d'être annoncé comme ça. C'est assez étonnant, en fait, de la part du Fuzz Club, de sortir cet album, ce groupe qui est quand même très garage, qui sont quand même beaucoup plus dans du psyché, la fuzz ou enfin voilà, un peu de l'électro.
1: On est presque à la limite du rockab, hein, ce qu'on va écouter là.
0: Ah oui, non, c'est vraiment très rock garage, quoi. Bon, donc on va écouter ce morceau de Grown Evils.
1: Bien.
0: Écoute, hein. Bon, The Heavenly Bodes.

0: The Heavenly Bodes. Bon, il y a quand même de la fuzz. Hein,
1: voilà. La voix
2: est sous-mixée.
1: Mais elle est sous-mixée, elle est qu'au début.
0: C'est sûrement
1: en fait.
0: un choix.
3: Il est tout lent quasiment.
0: Bon, bon, en tout cas, il y a une super énergie, hein, The Heavenly Boat, à
1: bien,
0: suivre.
1: Ouais.
0: Ouais,
1: comme quoi, on peut faire des vieilleries.
0: Ah oui, bah, et réussir.
1: Et réussir, hein. Suivez mon regard.
0: Ah, voilà, si vous avez écouté le milieu de l'émission. On arrive à la fin de cette émission Rock à la Casbah 925. Vous pouvez nous retrouver en podcast sur notre site casbah-records.com. Il y a des trucs en ce moment.
1: Que dalle.
0: Bon, si vous sentez une âme d'écrivain, d'écrivaine, proposez-nous des articles. En tout cas, il y a les podcasts de nos émissions. Je vous rappelle que cette émission est réalisée en direct et enregistrée dans le studio de Radio Méga à Valence dans la Drôme et qu'on est multi-rediffusée sur tout un tas de radios que l'on salue et que l'on remercie. On se retrouve la semaine prochaine, évidemment, pour une nouvelle émission. On se quitte, vous entendez avec Flying Moon in Space. Leur album est sorti fin février de cette année sur le label Fuzz Club. Il s'appelle Immer for Immer et on se quitte avec le morceau We Come in Peace.

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0: Bonjour Kiki.
1: Bonjour Plastique Bernard, comment ça va cette semaine?
0: Ça va très bien, et toi?
1: Bah pas trop mal.
0: Comment vont les auditeurs?
1: Bah ils ont l'air d'aller.
0: Ils ont l'air d'aller. Est-ce que tu sais ce que je me suis fait comme réflexion quand j'ai entendu ton jingle?
1: Non, pas du tout.
0: Je rappelle aux auditeurs de Radio Vedette que le jingle est fait sur mesure à chaque émission et qui va donner le tempo à la suite de l'émission. C'est-à-dire que Kiki, qui est celui qui prépare le plus souvent la playlist, le thème de l'émission, eh bien inconsciemment, il va faire un jingle qui fait penser à cette thématique. Et souvent, j'essaye de deviner un petit peu ce que c'est, mais je ne reconnais pas toujours. Donc ce jingle, comme je le disais, est fait absolument sur mesure pour chacune des émissions. Et je me suis dit, en écoutant ce jingle, mais que se passerait-il si un grand dirigeant d'une grande radio française écoutait Radio Vedette et tombé sur ce jingle et décide de débaucher Kiki?
1: Ah oui, c'est un risque
0: pour
1: à prendre.
0: Le prendre pour qu'il fasse en direct, par exemple, le jingle de France Info. Mmh. Et ben il fait le jingle à chaque fois. Donc je me suis un petit peu inquiété.
1: Ouais. C'est pour ça que tu m'as fait faire un contrat. Je comprends mieux ce contrat maintenant.
0: Exactement. Et il ne faut pas faire
1: l'exclusivité. En fait un piège.
0: Bah bien sûr. Non, mais je t'ai fait signer avec
1: j'aurais
0: ton sang.
1: Mieux fait de.
0: C'était un.
1: De me méfier.
0: Exactement. Parce que Kiki, il ne faut pas croire que ce soit des paroles en l'air. Par exemple, dans le Poitou, dans la Vienne, on est diffusé par Radio Pulsar. J'ai essayé de regarder jusqu'où Radio Pulsar était écoutable.
1: Ouais.
0: Je pense qu'on peut aller jusque vers le sud Vienne.
1: Ah ouais, je pensais que c'était vraiment que Poitiers.
0: Non. Avec une bonne antenne, je pense qu'on peut écouter très loin.
1: Mais le savais-tu? Dans une voiture, par exemple, ça marche pas.
0: Le savais-tu que Radio France avait un camp de vacances pour ses personnels dans le sud Vienne, à l'île Jourdain?
1: Tu l'as déjà dit.
0: Je l'ai déjà dit.
1: Oui, il y a longtemps. Hein. Pour les auditeurs qui suivent depuis plusieurs années, connaître cette anecdote.
0: Non, mais est-ce que tu te rends compte qu'à
1: tu
0: tous
1: veux
0: les
1: dire
0: coups,
1: que ça pourrait arriver que des gens, des animateurs.
0: Un animateur est en vacances.
1: Ouais.
0: Dans le camp de vacances des personnels de Radio France à l'île Jourdain.
1: Il fait la vaisselle. Comme par hasard, il tombe sur Radio Pulsar. C'est le hasard.
0: Il fait la vaisselle parce qu'il a une antenne surpuissante. Il arrive à capter vraiment les poussières d'ondes. C'est beau ça, poussière d'ondes. Tu notes pour notre autobiographie. Ça pourrait être un des titres.
1: Ouais.
0: Donc, qu'est-ce que je voulais dire? Il entend ton jingle et il se dit non, mais mon émission sur.
1: Il ringarde,
0: Moitié théâtre, moitié philosophie.
1: Et danse contemporaine.
0: Et danse contemporaine en direct du Palais de la Découverte.
1: La nuit.
0: C'est un peu ringard. Effectivement, il me faudrait un nouvel habillage sonore. Mm. J'entends cette voix d'ange.
1: Robotique.
0: Mais qui est-il? Kiki Fruit. Je note son nom. Je cherche sur le moteur de recherche et je trouve son adresse et je le débauche. Je
1: sur
0: le
1: LinkedIn.
0: Paye. Évidemment, un pont d'or.
1: Ouais.
0: 1000, 2000, 3000 euros. Je n'ai pas de limite puisque c'est quelqu'un, c'est un artiste qui va faire ce jingle pour chaque émission.
1: Et surtout, l'audiovisuel public a des budgets considérables. Donc, ils peuvent s'aligner.
0: C'est une goutte d'eau, Kiki.
1: Oui, voilà.
0: Et donc, anecdote dans l'anecdote, Kiki.
1: Mm-hmm.
0: Je parle avec ma mère de ce centre de Radio France.
1: Elle y avait déjà été.
0: Non. Ma mère me dit, attention, le frère de ton grand-père était technicien à Radio France.
1: Ah ouais.
0: Et il était syndicaliste.
1: D'accord.
0: À Radio France.
1: Ok.
0: Donc, il est tout à fait possible qu'il ait fait jouer ces différentes casquettes.
1: Ah, pour faire venir.
0: Pour faire venir le centre où.
1: Dans le sud Vienne, oui.
0: Exactement.
1: Parce que souvent, c'est vrai que c'est géré par les syndicats. C'est
0: je ne sais pas. Je n'ai pas voulu creuser. Je n'ai pas voulu savoir si c'était légal ou non. Mais je me suis dit qu'il y avait une anecdote.
1: Une belle histoire. Une belle histoire.
0: Qui te fait plaisir.
1: Ça n'a rien à voir avec le thème de l'émission. Le thème de l'émission, c'est Pino D'Angio, qui est mort il y a peu et qui faisait du funk
0: italien
1: et honnêtement qui fout la pêche. Et voilà, si vous avez du bricolage à faire ou de la vaisselle, c'est parfait.
0: Si vous écoutez Radio Vedette dans le sud Vienne,

0: là là là là, Kiki.
1: Et il a rappé super bien en italien, hein. C'est vraiment,
0: c'est magnifique. J'aime bien sa voix, il a une belle voix bien ronde. Chaud,
1: ouais. Vous pouvez voir des vidéos, il est très charismatique, il danse vachement bien, il est vraiment cool, quoi. On a vraiment envie qu'il vienne à notre soirée, quoi.
0: Kiki, après l'anecdote du début de l'émission, et donc avant ce morceau, pendant ce morceau même, je me suis fait une petite réflexion. Je me suis dit, combien de fois nous autorises-tu à répéter une anecdote? Et quel est le laps de temps entre deux anecdotes? Parce que là, tu dis, oui, tu l'as déjà dit cette anecdote il y a longtemps. Donc là, normalement, c'est une autorisation pour redire la même anecdote. Je veux dire, à quel moment je me répète et à quel moment c'est plus acceptable ou c'est acceptable?
1: On va réfléchir à la question. Je pense qu'il faut qu'on décide ensemble.
0: Parce qu'au au quotidien, j'ai pas non plus tant d'anecdotes que ça que je peux...
1: Bah, essaye de refaire ton stock, hein. Je sais pas, le truc avec le saxophone de...
0: Non, mais même en famille, Kiki... le saxophone de Malu Dibango,
1: ouais.
0: Ça t'a plu?
1: Ouais.
0: Celle-là,
1: ça,
0: était
1: c'était
0: bien.
1: Nouveau, ça.
0: Ça, c'était tout nouveau, ça. Ça, c'était spécialement pour vous.
1: Faut se renouveler en anecdote, hein. C'est vrai que si on répète toujours la même, on ressemble à un vieux gâteux. Hein.
0: C'est ça, mais sauf qu'en famille, les histoires de famille, c'est toujours les mêmes.
1: Oui. Non. Avec le fameux grand-père qui a vendu un truc.
0: Non, pensez à autre chose. Je dirai après le...
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0: Allez, danse.
1: Ouh là là, mais quelle ambiance. Alors, je ne sais pas quelle est l'ambiance chez vous, mais dans les studios de Radio Vedette...
2: On danse à fond.
1: Ah, on danse, il y a des...
2: Ou la facette qui sont sorties du plafond.
1: Des serpentins, il y a des... comment ça s'appelle? Des
2: cotillons.
1: Des cotillons, voilà. J'allais dire autre chose. Ça n'était pas du tout le mot que je cherchais. Merci Kiki. Je trouve qu'il y a vraiment une ambiance du Poitou-Charentes. C'est la Dolce Vita sur le bord du Clain. Et en plus, je m'aperçois, Kiki, que le chanteur s'appelle comment?
2: Pino.
1: Et qu'est-ce qu'on boit en Charente?
2: Mais non, mais il y a un lien.
1: On boit du Pinot.
2: Pinot d'Angio et notre région.
1: Exactement.
2: Déjà, ce qu'il raconte dans sa chanson, ça pourrait très bien arriver dans une boîte de nuit du Poitou-Charentes. Alors lui, le problème, c'est avec une famille de Siciliens. Nous, ça serait peut-être plutôt...
1: une famille d'une autre région.
2: D'une autre région, oui.
1: Kiki, qu'est-ce que tu penserais d'organiser une soirée Pinot où on écouterait... du Pinot et on boirait du Pinot.
2: Alors il faut savoir que j'ai pris une cuite avec du Pinot.
1: Oui.
2: Et c'est
1: récemment
2: extrême...
1: ou...
2: Non, il y a très très longtemps, il y a plus de 20 ans.
1: Donc c'est une anecdote qu'on peut...
2: Et ça fait très très mal. Vraiment, je pense que je peux même pas en reboire.
1: Ah mince. Ouais. Donc c'est un peu foutu pour
2: S'il y a du Pinot sans alcool, je prends, mais tu sais, c'est liquoreux, là, ça te le foie est...
1: Le foie n'est pas habitué à si grandes quantités, peut-être.
2: Là, vraiment, j'ai regretté. C'est pas pour rien que c'est un truc d'apéro. Ça ne faut pas en boire.
1: À consommer avec modération, Kiki.
2: Et là, vraiment, j'avais dépassé la dose. Et du coup, là, c'est un peu dur pour moi. Là.
1: Mais tu sais, c'est peut-être la même chose avec les disques de Pinot d'Angio. Si tu écoutes ça vraiment trop, peut-être que ça te rend malade.
2: Je sais pas, les auditeurs vont nous dire. Hein,
1: voilà, c'est pas assez, là. C'est juste un petit peu. C'est une...
2: Une touche. Une touche de Pinot. Un doigt de Pinot.
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0: grande storico spaziale.
1: Kiki.
2: Oui.
1: Comment te sens-tu après tout ce pinot?
2: Ce pinot d'Angio. D'ailleurs, est-ce que ça veut dire pin d'ange?
1: Aucune
2: Le
1: idée.
2: Le pinot d'ange.
1: Épine.
2: Je sais pas.
1: Je sais pas.
2: Mais en tout cas, moi, ce que je préfère, c'est plutôt le jus de raisin. J'aime beaucoup le jus de raisin, donc c'est sans alcool. Ça vient aussi de la vigne.
1: C'est un peu sucré, non, le jus de raisin?
2: C'est vrai, c'est vrai.
1: Je trouve que c'est un peu trop sucré. Kiki.
2: Oui.
1: Je t'ai préparé aujourd'hui le fameux dawa. Ça fait des semaines et des semaines que tu me le demandes. Je ne trouve jamais le temps de te le préparer. Alors, est-ce que tu peux me donner un petit peu ta pensée, là, t'as bu, allez, 25 centilitres de dawa.
2: Ben, je pense que j'aimerais bien goûter avec...
1: De l'ail
2: peut-être pas, mais peut-être un petit peu alcoolisé, tu vois, un petit peu de vodka, par exemple. Voilà, c'est...
1: D'accord, mais c'est ça ton ressenti, quoi. Tu
2: mais
1: veux de la vodka.
2: Je pense que ça nettoie l'intérieur du corps, et voilà, mais c'est tout ce que j'ai à dire, et c'est bon, mais faut s'habituer, c'est particulier.
1: Bon, c'était ta réaction à chaud. La semaine prochaine, tu me diras si t'as
2: quels
1: vu
2: ont
1: d'autres...
2: été les effets aussi.
1: Exactement.
2: Parce que c'est ça,
1: Est-ce que tu t'es senti plus en forme?
2: Et puis, au niveau de la puissance sexuelle, parce que c'est vrai que le gingembre est réputé pour ça.
1: Tu penses?
2: Bah, soi-disant, après, je sais pas trop ce qu'il en est.
1: Je te dirai. Je pense qu'aujourd'hui, il y a des solutions plus simples que le gingembre.
2: Le pinot. Allez, à tout de suite.
0: Julius Caesar, Imperator Romanorum.

0: C'était une chanson sur Jules César. Julius Cesare Plum Cake.
1: On manque de chansons sur Jules César.
0: Jules César, plum, la plum c'est prune.
1: C'est toi qui parle italien. Non, mais quand t'as traduit plum. Pino d'Angio par Pin d'Ange, j'ai eu comme un doute. Je me suis dit, est-ce qu'il a vraiment fait son Erasmus en Italie comme il l'avait dit? C'était Erasmus? Non, c'était autre chose.
0: Non, c'était pas Erasmus, non.
1: C'était pour le plaisir?
0: C'était un service volontaire européen.
1: Eh bé, Kiki.
0: Eh bé, oui.
1: Donc, t'es un serviteur volontaire européen?
0: Ouais, c'est ça. Ouais.
1: T'as un badge? T'as un diplôme?
0: Non, je sais pas trop ce que ça m'a apporté. J'ai voyagé. Ça,
1: bah, tu parles italien quand même, mais tu peux traduire le nom des artistes.
0: Des artistes
1: approximativement, hein, à vérifier. En tout cas, Kiki, une petite réflexion.
0: Oui.
1: Quand j'écoutais ces morceaux,
0: oui.
1: Et je ne pense pas être le seul.
0: Oui.
1: Premier morceau, il parle avec sa voix grave. Deuxième morceau, voix grave. Troisième morceau, toujours le parler, chanter, voix grave.
0: Ouais.
1: Est-ce que tu as vu une interview de Pino D'Angio où il parlait? Et est-ce qu'il parlait avec une petite voix ou est-ce qu'il parlait exactement avec cette voix grave?
0: J'avoue que je n'ai pas regardé de document vidéo de Pino D'Angio.
1: Et deuxième question, est-ce que ce n'est pas un petit peu... ennuyeux de parler à quelqu'un qui te parlerait, qui te répondrait en permanence sur ce ton-là, la voix un peu lente, un peu grave, comme ça. Est-ce que ça t'est déjà arrivé ou pas?
0: De parler à quelqu'un avec une voix comme ça?
1: Non, mais t'imagines, tu dialogues avec lui, mais au quotidien, là, vous voulez des carottes et tout. Il te répond comme ça.
0: Je pense que la voix, c'est important et la voix grave peut avoir une influence. Elle peut être à la fois sexy et puis avoir... peut prendre le pas sur une petite voix fluette.
1: Je pense que c'est un atout d'avoir une voix grave.
0: Oui.
1: Mais au quotidien...
0: Faudrait demander à Pino D'Angio comment il l'a vécu d'avoir cette voix.
1: Tu vérifieras sur Internet.
0: Ouais, je regarderai, Allez, bonne semaine. Ciao.
1: Si je pose la question, c'est que je dois pas être le seul à poser ça.
0: Allez, ciao.
1: Allez, bonne semaine.
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0: cette émission absolument improvisée, nous comptons sur la bonne volonté et sur la compréhension de tout le monde.
1: Alors nous avons besoin que vous soyez vous aussi les auteurs de cette émission, que vous fassiez preuve vous aussi d'une certaine imagination créatrice.
2: L'expérience va commencer. 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

cap cette semaine sur une des régions du globe les plus fascinantes et difficiles à appréhender pour nos esprits occidentaux. Pendant plus de 50 minutes, Solénoïde vous emmènera dans un pays qui, de ses hauts sommets septentrionaux à sa pointe maritime sud, offre une diversité de paysages, de langues et de coutumes sans pareil. Ce pays de plus d'un milliard d'habitants, connu pour ses mantras, ragas et autres chakras, c'est bien entendu l'Inde. Mais c'est la visite d'une Inde parallèle que nous vous offrirons à travers les 10 titres rassemblés dans ce programme. Car la majorité des artistes convoqués ici sont des amoureux occidentaux du sous-continent. Des artistes aventureux qui ne lésineront pas sur l'usage d'authentiques instruments traditionnels et parfois même sur l'emploi de samples de musiciens locaux. Quoi qu'il en soit, Solénoïde vous présentera un large éventail de productions inspirées ou imprégnées de culture musicale indienne. Ainsi, pendant plus de 50 minutes, nous irons à la rencontre de nomades du son, des musiciens quelquefois iconoclastes, prêts à vous offrir une expérience vibratoire gorgée de couleurs et d'harmonies subtiles. Une expérience qui sera le prétexte à de stupéfiants rapprochements entre ces musiques de l'Inde ancestrale et divers courants globaux, allant de l'électro au jazz, en passant par le funk et la musique baroque. Bref, que la beauté hypnotique de la musique indienne vous subjugue ou qu'elle vous intrigue, vous pourrez participer en toute sérénité au trip sonore qui s'annonce. Un trip aux accents mystico-oniriques qui vous fera librement cheminer au travers l'imaginaire scintillant des musiques de l'Inde. Bienvenue dans le troisième volet de Onirindia.

ce troisième épisode de Onir India offrira une place de choix à l'un de nos artistes fétiches, Laszlo Ortobagi. Sous son alias El Orto, le Hongrois a publié en 2020 un projet 4 CD intitulé Gandharva Sangeet Padati. Cet album est décrit par son auteur comme la conclusion de sa mythologie privée. Une expression énigmatique

que nous commencerons cette émission. De suite, découvrons un premier extrait de Gandharva Sanji Padati, box 4 CD signé El Portobaggi.

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Tout a débuté à Los Angeles, Californie, d'où, après de minutieux préparatifs, je me suis envolé pour Bombay, en Inde, première étape de l'expédition.

Voilà près de 30 minutes que Solénoïde a planté un décor sonore à forte coloration mystique. L'occasion de nous laisser envoûter par des musiciens baroudeurs inspirés par la culture musicale indienne. Pas moins de 5 sélections se sont succédées. 5 sélections au caractère hybride et parfois innovant, destinées à développer une vision élargie du monde de la musique indienne. L'extravagant Laszlo Hortobágy a ouvert la voie avec un extrait de son quadruple album Gandharva Sangeet Padati. Le magyar y fait l'étalage de son savoir-faire unique en matière de fusion utopique. Sur ce disque, il relie par exemple des chants incantatoires et percussions védiques à une matrice drum and bass d'ascendance dub pour un exercice de haute voltige esthétique. L'anglo-indien Talvin Singh a été ensuite repéré dans un extrait de son fameux album OK pour un morceau audacieusement remixé par Vijay Iyer, le pianiste jazz indo-américain. Puis nous avons eu affaire à DJ Click qui a décidé de passer au tamis digital des chants traditionnels du Rajasthan. Ce globetrotteur français est un grand spécialiste des croisements à tendance clubby, entre jazz, world et électro. Nous avons écouté un extrait de son album Click Here Jaipur. C'est un collectif new-yorkais du nom de Indofunk qui a été ensuite programmé. Ce groupe a écumé durant les années 2000 la scène groove locale. Mené par un trompettiste au style Miles Davis, Indofunk a réalisé une synthèse incandescente de funk, de jazz, de drum and bass, le tout parsemé d'influences indiennes. Et pour conclure cette première partie d'émission, nous écoutons Al Gromer Kahn. Ce sitariste allemand est un des trésors les mieux cachés de la scène ambiante actuelle. Son album, titré Ambient Religion, est un pur délice de musique atmosphérique suave. Avec cette production, l'allemand continue de donner ses lettres de noblesse au concept d'ambiante musique, ciselant avec méticulosité une musique éthérée et solaire, au rythme nonchalant, une musique distante et méditative, semée de motifs de sitar slidés. Gromer Kahn prouve qu'il sait comme nul autre connecter l'auditeur à des fréquences émotionnelles subtiles, apprivoisant à la perfection les notions d'espace, de calme et de discrétion. Mais retour à l'album focus de cette émission, celui de El Hortobágy, intitulé Gandharva Sangeet Padati. Pour un morceau qui relie cette fois-ci deux univers de haute sophistication musicale, ceux de la musique baroque européenne et de l'hindoustan vocal et percussif.

En raison d'une mauvaise production atmosphérique sur l'océan Indien, la compagnie UTA a le regret d'annoncer un retard de son vol 077. Des informations complémentaires vous seront données ultérieurement.

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0: est bientôt venu de conclure cette émission passée au pays de Shiva. Car ce sont pas moins de 10 titres d'artistes occidentaux fascinés par l'Inde qui ont composé notre mix du jour. L'occasion de replonger dans la discographie de personnages familiers de Solénoïde, tels que Laszlo Ortobagi, grand amoureux des fictions sonores transglobales et vizir de son imaginaire royaume du Hindoustan. Nous écoutons encore actuellement un extrait de son quadruple album Gandharva Sangeet Padati, qui nous conte de vertigineuses fables indo-baroques irriguées de digidub. Talvin Singh, enfant de la diaspora indo-britannique, a aussi été de la partie, ainsi que le sitariste Al Gromer Khan, qui continue de bonifier une œuvre ambiante prolifique au fort penchant tantrique et solaire. En seconde partie de mix, le collectif Transglobal Underground nous a présenté une Inde aux inflexions arabisantes dans un registre inhabituellement acoustique, pour un titre extrait de l'album Walls Have Ears, publié en 2020, sur lequel se distingue la voix ensorcelante de Natasha Atlas. Ce voyage musical s'est poursuivi avec Tal Coleman. Cette résidente norvégienne, à la fois conteuse et musicothérapeute, nous emmène dans son temple intérieur pour jouer un titre dédié à Krishna, un titre éminemment méditatif, utilisant la flûte bansuri et le tempura. Tempura étant l'instrument produisant le bourdon harmonique. A noter que Tal Coleman a étudié la flûte auprès du maître Pandit Hariprasad Chaurasia. Les Britanniques de The Tick Project se sont ensuite illustrés, offrant un dialogue respectueux entre guitare, sitar et tabla. Une douce saga intimiste, aux accents indo-folk flamenco, qui ravira les fanas de fusion raffinée. Toujours en compagnie de El Orto, alias Laszlo Ortobagi, cette émission approche définitivement de son terme. Une émission qui n'avait d'autre prétention que d'éveiller votre curiosité, de combler vos envies de dépaysement décalé, et ce, en vous faisant franchir quelques passerelles cachées et fantaisistes, dépassant le cadre du patrimoine musical indien. Vous venez d'écouter Onir India numéro 3, une émission imaginée et réalisée par Solénoïde.
1: Pour poursuivre le voyage sonore, rendez-vous sur le site web de l'émission
2: solenopole.com.
3: solenopole.com.
4: Oh, Stadler!
5: Quoi? C'est fini?
4: Ben oui, t'as aimé?
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6: Zut alors. 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